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1: L'essentiel de l'actualité, un homme d'une trentaine d'années abattu par la police ce samedi à Beauvais. Il avait été aperçu en train de tirer des coups de feu depuis sa moto. Les policiers sont intervenus à son domicile pour l'interpeller. C'est là que l'un d'eux a été blessé au bras par un tir. Selon le parquet, la police a ouvert le feu après avoir tenté d'abord de le neutraliser avec un taser. Après des rassemblements à Bordeaux, Strasbourg, Rennes et Bourg-en-Bresse ce samedi, d'autres à Marseille, Lyon ou Paris ce dimanche, comme dans près de 100 villes de France. C'est pour dénoncer la proposition de loi sur la présomption de légitime défense des forces de l'ordre, un texte qualifié de permis de tuer par ses détracteurs. Le gouvernement envisage de réduire l'avantage fiscal accordé aux retraités dans le budget 2027. Le plafond de l'abattement de 10% passerait à 3 000 € pour apporter 1,4 milliard d'euros. Un gel ou une revalorisation des pensions inférieures à l'inflation est également à l'étude. Les petites retraites seraient protégées. Le projet de budget sera présenté le 1er octobre. En tout cas, la dette publique française va continuer de grimper. Selon le ministère de l'Économie, elle devrait atteindre 119,3% du PIB cette année, puis 121,7% en 2027, une hausse liée au maintien d'un déficit élevé.
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1: C'est un ciel assez gris que l'on retrouvera demain matin entre la Bretagne, la Normandie et le nord du pays. Ailleurs, ce sera légèrement voilé. Dans l'après-midi, ça devrait bien s'éclaircir de manière générale, même si ça restera légèrement couvert sur tout le pays, sauf dans le nord-est où là, ce sera assez gris encore dans l'ensemble. Ce sera plutôt dégagé en revanche en ce qui concerne les Pyrénées et le littoral méditerranéen. Les températures demain, 20 degrés attendus à Cherbourg, 21 à Lille, à Amiens également, 22 à Caen, 23 à Reims, 24 à Quimper, 28 à Ajaccio, 29 à Bordeaux et à Lyon, 30 degrés à Montélimar et à Libourne, jusqu'à 31 à Montpellier.
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1: Bonjour à tous, l'essentiel de l'actualité. Exclu de la primaire de la gauche, Philippe Brun veut retrouver sa place parmi les candidats suspendus mercredi à titre conservatoire par le Parti Socialiste. Le député fait face à des accusations de harcèlement, de violence physique et d'emploi familial. Il affirme qu'aucune plainte pénale n'existe et demande sa réintégration à Olivier Faure. Après des rassemblements à Bordeaux, Strasbourg, Rennes et Bourg-en-Bresse hier, d'autres à Marseille, Lyon ou Paris aujourd'hui, comme dans près de 100 villes de France tout ce week-end. C'est pour dénoncer la proposition de loi sur la présomption de légitime défense des forces de l'ordre, un texte qualifié de permis de tuer par ses détracteurs. La raffinerie de Kapotnia à Moscou en flamme ce matin. Selon plusieurs sources, le site pétrolier aurait été touché par une attaque de drones ukrainiens dans la nuit. Des vidéos relayées sur les réseaux sociaux montrent d'importants dégagements de fumée. Plusieurs vagues de drones auraient également visé la capitale russe. Pour le moment, on ne connaît pas l'étendue des dégâts. Et en rugby, le 15 de France féminin s'impose au bout du suspense face à l'Australie. Victoire 29-26 hier à Aix-en-Provence lors des W15 Global Series. Les Françaises retrouveront le Canada samedi prochain à La Rochelle.
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1: C'est un ciel assez contrasté que l'on retrouve aujourd'hui avec un peu de grisaille entre le nord et le nord-est. Ailleurs, c'est plutôt voilé dans l'ensemble, même si ça reste assez clair, comme le long de la façade atlantique, le centre et la Bourgogne-Franche-Comté, ainsi que l'Auvergne-Rhône-Alpes. Entre les Pyrénées et le littoral méditerranéen, là, c'est plutôt dégagé. Les températures aujourd'hui, 20 degrés à Cherbourg, 21 à Lille, 21 aussi à Amiens, 22 à Caen, 23 à Reims, 24 à Quimper, 28 à Ajaccio, 29 à Bordeaux et à Lyon, 30 à Montélimar et à Libourne, 31 degrés à Montpellier.
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1: Bonjour à tous, l'essentiel de l'actualité. Exclu de la primaire de la gauche, Philippe Brun veut retrouver sa place parmi les candidats. Suspendu mercredi à titre conservatoire par le Parti Socialiste, le député fait face à des accusations de harcèlement, de violence physique et d'emploi familial. Il affirme qu'aucune plainte pénale n'existe et demande sa réintégration à Olivier Faure. Après des rassemblements à Bordeaux, Strasbourg, Rennes et Bourg-en-Bresse hier, d'autres à Marseille, Lyon ou Paris aujourd'hui, comme dans près de 100 villes de France tout ce week-end. C'est pour dénoncer la proposition de loi sur la présomption de légitime défense des forces de l'ordre, un texte qualifié de permis de tuer par ses détracteurs. La raffinerie de Kapotnia à Moscou en flamme ce matin. Selon plusieurs sources, le site pétrolier aurait été touché par une attaque de drones ukrainiens dans la nuit. Des vidéos relayées sur les réseaux sociaux montrent d'importants dégagements de fumée. Plusieurs vagues de drones auraient également visé la capitale russe. Pour le moment, on ne connaît pas l'étendue des dégâts. Et en rugby, le 15 de France féminin s'impose au bout du suspense face à l'Australie. Victoire 29-26 hier à Aix-en-Provence lors des W15 Global Series. Les Françaises retrouveront le Canada samedi prochain à La Rochelle.
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1: C'est un ciel assez contrasté que l'on retrouve aujourd'hui avec un peu de grisaille entre le nord et le nord-est. Ailleurs, c'est plutôt voilé dans l'ensemble, même si ça reste assez clair, comme le long de la façade atlantique, le centre et la Bourgogne-Franche-Comté, ainsi que l'Auvergne-Rhône-Alpes. Entre les Pyrénées et le littoral méditerranéen, là, c'est plutôt dégagé. Les températures aujourd'hui, 20 degrés à Cherbourg, 21 à Lille, 21 aussi à Amiens, 22 à Caen, 23 à Reims, 24 à Quimper, 28 à Ajaccio, 29 à Bordeaux et à Lyon, 30 à Montélimar et à Libourne, 31 degrés à Montpellier.
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1: Bonjour à tous, l'essentiel de l'actualité avec une enquête ouverte après la découverte d'un corps dans le Rhône hier vers 17h30. Il s'agit d'un homme d'une quarantaine d'années, repêché par les pompiers entre Villeurbanne et Caluire-et-Cuire. Les circonstances du décès restent à déterminer. Des mobilisations aujourd'hui à Marseille, Lyon ou encore à Paris, comme dans près de 100 villes de France tout ce week-end. C'est pour dénoncer la proposition de loi sur la présomption de légitime défense des forces de l'ordre. Un texte qualifié de permis de tuer par ses détracteurs. Adopté par l'Assemblée le 7 juillet dernier, le texte doit encore être examiné par le Sénat. Deux morts et une raffinerie endommagée après une attaque massive de drones contre Moscou. Tôt ce matin, 249 drones auraient été abattus. Les autorités russes parlent d'une femme de 44 ans et d'un homme âgé mort dans l'attaque. Et en sport, en foot, 5e journée de Ligue 1 ce week-end. Lyon a écrasé Rennes 4-0 hier soir. Victoire aussi d'Angers, Toulouse, du Mans et du Paris FC. Aujourd'hui, Auxerre reçoit Brest à 15h, Nice affronte Lille à 17h15 avant le choc Marseille-PSG à 20h45. En rugby, Toulouse et Lyon se sont imposés hier, tandis que Clermont et Toulon ont perdu. Bordeaux-Bègles reçoit le Stade français ce soir à 21h05 en clôture de cette troisième journée de Top 14.
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1: C'est un ciel assez contrasté que l'on retrouve aujourd'hui avec un peu de grisaille entre le nord et le nord-est. Ailleurs, c'est plutôt voilé dans l'ensemble, même si ça reste assez clair, comme le long de la façade atlantique, le centre et la Bourgogne-Franche-Comté, ainsi que l'Auvergne-Rhône-Alpes. Entre les Pyrénées et le littoral méditerranéen, là, c'est plutôt dégagé. Les températures aujourd'hui, 20 degrés à Cherbourg, 21 à Lille, 21 aussi à Amiens, 22 à Caen, 23 à Reims, 24 à Quimper, 28 à Ajaccio, 29 à Bordeaux et à Lyon, 30 à Montélimar et à Libourne, 31 degrés à Montpellier.
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1: Bonjour à tous, l'essentiel de l'actualité avec une enquête ouverte après la découverte d'un corps dans le Rhône hier vers 17h30. Il s'agit d'un homme d'une quarantaine d'années, repêché par les pompiers entre Villeurbanne et Caluire-et-Cuire. Les circonstances du décès restent à déterminer. Des mobilisations aujourd'hui à Marseille, Lyon ou encore à Paris, comme dans près de 100 villes de France tout ce week-end. C'est pour dénoncer la proposition de loi sur la présomption de légitime défense des forces de l'ordre, un texte qualifié de permis de tuer par ses détracteurs. Adopté par l'Assemblée le 7 juillet dernier, le texte doit encore être examiné par le Sénat. Deux morts et une raffinerie endommagée après une attaque massive de drones contre Moscou. Tôt ce matin, 249 drones auraient été abattus. Les autorités russes parlent d'une femme de 44 ans et d'un homme âgé mort dans l'attaque. Et en sport, en foot, 5e journée de Ligue 1 ce week-end, Lyon a écrasé Rennes 4-0 hier soir. Victoire aussi d'Angers, Toulouse, du Mans et du Paris FC. Aujourd'hui, Auxerre reçoit Brest à 15h. Nice affronte Lille à 17h15 avant le choc Marseille-PSG à 20h45. En rugby, Toulouse et Lyon se sont imposés hier, tandis que Clermont et Toulon ont perdu. Bordeaux-Bègles reçoit le Stade français ce soir à 21h05 en clôture de cette 3e journée de Top 14.
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1: C'est un ciel assez contrasté que l'on retrouve aujourd'hui avec un peu de grisaille entre le nord et le nord-est. Ailleurs, c'est plutôt voilé dans l'ensemble, même si ça reste assez clair, comme le long de la façade atlantique, le centre et la Bourgogne-Franche-Comté, ainsi que l'Auvergne-Rhône-Alpes. Entre les Pyrénées et le littoral méditerranéen, là, c'est plutôt dégagé. Les températures aujourd'hui, 20 degrés à Cherbourg, 21 à Lille, 21 aussi à Amiens, 22 à Caen, 23 à Reims, 24 à Quimper, 28 à Ajaccio, 29 à Bordeaux et à Lyon, 30 à Montélimar et à Libourne, 31 degrés à Montpellier.
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1: Bonjour à tous, l'essentiel de l'actualité. Une nuit de violence près de Tours après un accident entre un motard et une voiture de police hier soir. À Saint-Pierre-des-Corps, une vingtaine de véhicules ont été incendiés. 8 policiers et un gendarme blessés, 5 personnes interpellées. Le motard grièvement blessé est hors de danger. Le policier impliqué, lui, a été placé en garde à vue. Une enquête a été ouverte. Les opposants à la proposition de loi sur la présomption de légitime défense des forces de l'ordre mobilisés aujourd'hui à Marseille, Lyon ou encore à Paris. Des rassemblements organisés tout ce week-end dans 100 villes de France. Les opposants au texte dénoncent un permis de tuer. 2 morts et 400 personnes évacuées après une attaque massive de drones contre Moscou et sa région ce matin. Selon les autorités russes, près de 250 engins ont été abattus. Une importante raffinerie a également été touchée. Ces frappes interviennent au dernier jour des élections législatives en Russie. Le maire de Moscou accuse l'Ukraine de vouloir perturber le scrutin. En rugby, suite et fin de cette troisième journée de Top 14, Bordeaux-Bègles reçoit le Stade français ce soir à 21h05. En foot, la cinquième journée de Ligue 1. Aujourd'hui, Auxerre reçoit Brest à 15h, Nice affronte Lille à 17h15, avant le choc Marseille-PSG à 20h45.
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1: C'est un ciel assez contrasté que l'on retrouve aujourd'hui avec un peu de grisaille entre le nord et le nord-est. Ailleurs, c'est plutôt voilé dans l'ensemble, même si ça reste assez clair, comme le long de la façade atlantique, le centre et la Bourgogne-Franche-Comté, ainsi que l'Auvergne-Rhône-Alpes. Entre les Pyrénées et le littoral méditerranéen, là, c'est plutôt dégagé. Les températures aujourd'hui, 20 degrés à Cherbourg, 21 à Lille, 21 aussi à Amiens, 22 à Caen, 23 à Reims, 24 à Quimper, 28 à Ajaccio, 29 à Bordeaux et à Lyon, 30 à Montélimar et à Libourne, 31 degrés à Montpellier.
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1: Bonjour à tous, l'essentiel de l'actualité. Une nuit de violence près de Tours après un accident entre un motard et une voiture de police hier soir à Saint-Pierre-des-Corps. Une vingtaine de véhicules ont été incendiés, 8 policiers et un gendarme blessés, 5 personnes interpellées. Le motard grièvement blessé est hors de danger. Le policier impliqué, lui, a été placé en garde à vue. Une enquête a été ouverte. Les opposants à la proposition de loi sur la présomption de légitime défense des forces de l'ordre mobilisés aujourd'hui à Marseille, Lyon ou encore à Paris, des rassemblements organisés tout ce week-end dans 100 villes de France. Les opposants au texte dénoncent un permis de tuer. 2 morts et 400 personnes évacuées après une attaque massive de drones contre Moscou et sa région ce matin. Selon les autorités russes, près de 250 engins ont été abattus. Une importante raffinerie a également été touchée. Ces frappes interviennent au dernier jour des élections législatives en Russie. Le maire de Moscou accuse l'Ukraine de vouloir perturber le scrutin. En rugby, suite et fin de cette troisième journée de top 14, Bordeaux-Bègles reçoit le Stade français ce soir à 21h05. En foot, la cinquième journée de Ligue 1. Aujourd'hui, Auxerre reçoit Brest à 15h, Nice affronte Lille à 17h15, avant le choc Marseille-PSG à 20h45.
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1: C'est un ciel assez contrasté que l'on retrouve aujourd'hui avec un peu de grisaille entre le nord et le nord-est. Ailleurs, c'est plutôt voilé dans l'ensemble, même si ça reste assez clair, comme le long de la façade atlantique, le centre et la Bourgogne-Franche-Comté, ainsi que l'Auvergne-Rhône-Alpes. Entre les Pyrénées et le littoral méditerranéen, là, c'est plutôt dégagé. Les températures aujourd'hui, 20 degrés à Cherbourg, 21 à Lille, 21 aussi à Amiens, 22 à Caen, 23 à Reims, 24 à Quimper, 28 à Ajaccio, 29 à Bordeaux et à Lyon, 30 à Montélimar et à Libourne, 31 degrés à Montpellier.
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1: Bonjour à tous, l'essentiel de l'actualité. Une nuit de violence près de Tours après un accident entre un motard et une voiture de police hier soir à Saint-Pierre-des-Corps. Une vingtaine de véhicules ont été incendiés. 8 policiers et un gendarme blessés, 5 personnes interpellées. Le motard grièvement blessé est hors de danger. Le policier impliqué, lui, a été placé en garde à vue. Une enquête a été ouverte. Les opposants à la proposition de loi sur la présomption de légitime défense des forces de l'ordre mobilisés aujourd'hui à Marseille, Lyon ou encore à Paris. Des rassemblements organisés tout ce week-end dans 100 villes de France. Les opposants au texte dénoncent un permis de tuer. 2 morts et 400 personnes évacuées après une attaque massive de drones contre Moscou et sa région ce matin. Selon les autorités russes, près de 250 engins ont été abattus. Une importante raffinerie a également été touchée. Ces frappes interviennent au dernier jour des élections législatives en Russie. Le maire de Moscou accuse l'Ukraine de vouloir perturber le scrutin. En rugby, suite et fin de cette troisième journée de Top 14, Bordeaux-Bègles reçoit le Stade français ce soir à 21h05. En foot, la cinquième journée de Ligue 1. Aujourd'hui, Auxerre reçoit Brest à 15h. Nice affronte Lille à 17h15 avant le choc Marseille-PSG à 20h45.
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1: C'est un ciel assez contrasté que l'on retrouve aujourd'hui avec un peu de grisaille entre le nord et le nord-est. Ailleurs, c'est plutôt voilé dans l'ensemble, même si ça reste assez clair, comme le long de la façade atlantique, le centre et la Bourgogne-Franche-Comté, ainsi que l'Auvergne-Rhône-Alpes. Entre les Pyrénées et le littoral méditerranéen, là, c'est plutôt dégagé. Les températures aujourd'hui, 20 degrés à Cherbourg, 21 à Lille, 21 aussi à Amiens, 22 à Caen, 23 à Reims, 24 à Quimper, 28 à Ajaccio, 29 à Bordeaux et à Lyon, 30 à Montélimar et à Libourne, 31 degrés à Montpellier.
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1: Bonjour à tous, l'essentiel de l'actualité, une nuit de violence près de Tours après un accident entre un motard et une voiture de police hier soir à Saint-Pierre-des-Corps. Une vingtaine de véhicules ont été incendiés, 8 policiers et un gendarme blessés, 5 personnes interpellées. Le motard grièvement blessé est hors de danger, le policier impliqué lui a été placé en garde à vue, une enquête a été ouverte. Les opposants à la proposition de loi sur la présomption de légitime défense des forces de l'ordre mobilisés aujourd'hui à Marseille, Lyon ou encore à Paris, des rassemblements organisés tout ce week-end dans 100 villes de France. Les opposants au texte dénoncent un permis de tuer. 2 morts et 400 personnes évacuées après une attaque massive de drones contre Moscou et sa région ce matin. Selon les autorités russes, près de 250 engins ont été abattus. Une importante raffinerie a également été touchée. Ces frappes interviennent au dernier jour des élections législatives en Russie. Le maire de Moscou accuse l'Ukraine de vouloir perturber le scrutin. En rugby, suite et fin de cette troisième journée de top 14, Bordeaux-Bègles reçoit le Stade français ce soir à 21h05. En foot, la cinquième journée de Ligue 1. Aujourd'hui, Auxerre reçoit Brest à 15h, Nice affronte Lille à 17h15, avant le choc Marseille-PSG à 20h45.
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1: C'est un ciel assez contrasté que l'on retrouve aujourd'hui avec un peu de grisaille entre le nord et le nord-est. Ailleurs, c'est plutôt voilé dans l'ensemble, même si ça reste assez clair, comme le long de la façade atlantique, le centre et la Bourgogne-Franche-Comté, ainsi que l'Auvergne-Rhône-Alpes. Entre les Pyrénées et le littoral méditerranéen, là, c'est plutôt dégagé. Les températures aujourd'hui, 20 degrés à Cherbourg, 21 à Lille, 21 aussi à Amiens, 22 à Caen, 23 à Reims, 24 à Quimper, 28 à Ajaccio, 29 à Bordeaux et à Lyon, 30 à Montélimar et à Libourne, 31 degrés à Montpellier.
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1: Bonjour à tous, l'essentiel de l'actualité, nouveau record pour le prix du gazole en France. Il atteint ce dimanche 2,41€ le litre en moyenne et grimpe même jusqu'à 2,90€ dans certaines stations. L'essence continue aussi d'augmenter avec le samplon 95 à 2,25€. Le gouvernement doit annoncer dans les prochains jours de nouvelles aides pour les automobilistes les plus précaires. Les tractations se poursuivent à droite en vue de la présidentielle de 2027. Éric Ciotti tend la main à Bruno Retailleau. Le maire de Nice et président de l'UDR l'invite à rejoindre une maison de droite forte. Sur BFM TV ce dimanche, il a exprimé son inquiétude quant au positionnement futur du patron des LR, craignant qu'il ne se rapproche d'Édouard Philippe. En Allemagne, Friedrich Merz joue sa survie politique ce dimanche. Près de 4 millions d'électeurs appelés aux urnes pour deux élections régionales. Un scrutin marqué par la progression attendue du parti d'extrême droite AFD selon les sondages. Et puis en sport, en foot, suite et fin de cette 5e journée de Ligue 1. Aujourd'hui, Nice affronte Lille à 17h15 avant le choc Marseille-PSG à 20h45. En rugby, Bordeaux-Bègles reçoit le Stade Français ce soir en clôture de la 3e journée de Top 14. Coup d'envoi de la rencontre à 21h05.
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1: On retrouvera un ciel assez voilé demain sur une large moitié sud du pays, mais aussi dans le centre, les pays de la Loire et l'Île-de-France. En Bretagne, en Normandie et dans le Grand Est, là ce sera plus dégagé de manière générale. Un petit peu de vent attendu dans la vallée du Rhône demain jusqu'à 70 km/h. Pour ce qui est des températures, il fera 20 degrés à Mulhouse et à Lille, 21 à Reims, 22 à Cherbourg, Brest, Paris et Rouen, 24 à Bourges et à Anglette, 25 à Lyon, 27 à Marseille et Aurillac, 28 à Bordeaux, 29 à Toulouse, jusqu'à 32 degrés attendus à Perpignan.
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1: Bonjour à tous, l'essentiel de l'actualité. Nouveau record pour le prix du gazole en France. Il atteint ce dimanche 2,41€ le litre en moyenne et grimpe même jusqu'à 2,90€ dans certaines stations. L'essence continue aussi d'augmenter avec le samplon 95 à 2,25€. Le gouvernement doit annoncer dans les prochains jours de nouvelles aides pour les automobilistes les plus précaires. Les tractations se poursuivent à droite en vue de la présidentielle de 2027. Éric Ciotti tend la main à Bruno Retailleau. Le maire de Nice et président de l'UDR l'invite à rejoindre une maison de droite forte. Sur BFM TV ce dimanche, il a exprimé son inquiétude quant au positionnement futur du patron des LR, craignant qu'il ne se rapproche d'Edouard Philippe. En Allemagne, Friedrich Merz joue sa survie politique ce dimanche. Près de 4 millions d'électeurs appelés aux urnes pour deux élections régionales. Un scrutin marqué par la progression attendue du parti d'extrême droite AFD selon les sondages. Et puis en sport, en foot, suite et fin de cette cinquième journée de Ligue 1. Aujourd'hui, Nice affronte Lille à 17h15 avant le choc Marseille-PSG à 20h45. En rugby, Bordeaux-Bègles reçoit le Stade français ce soir en clôture de la troisième journée de Top 14. Coup d'envoi de la rencontre à 21h05.
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1: On retrouvera un ciel assez voilé demain sur une large moitié sud du pays, mais aussi dans le centre, les pays de la Loire et l'Île-de-France. En Bretagne, en Normandie et dans le Grand Est, là ce sera plus dégagé de manière générale. Un petit peu de vent attendu dans la vallée du Rhône, demain jusqu'à 70 km/h. Pour ce qui est des températures, il fera 20 degrés à Mulhouse et à Lille, 21 à Reims, 22 à Cherbourg, Brest, Paris et Rouen, 24 à Bourges et à Anglette, 25 à Lyon, 27 à Marseille et Aurillac, 28 à Bordeaux, 29 à Toulouse, jusqu'à 32 degrés attendus à Perpignan.
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1: L'essentiel de l'actualité avec un nouveau rapt à la crypto-monnaie. Une famille a été séquestrée pendant près de 2 heures ce dimanche matin à Vendin-le-Vieil. 4 individus cagoulés et armés ont fait irruption chez un entrepreneur en crypto-monnaie. Après un virement d'environ 40 000 euros, les agresseurs ont pris la fuite. Ils sont toujours recherchés. Les opposants à la proposition de loi sur la présomption de légitime défense des forces de l'ordre mobilisés encore ce dimanche à Marseille, Lyon ou Paris. Des rassemblements étaient organisés tout ce week-end dans 100 villes de France. Les détracteurs du texte dénoncent un permis de tuer. Adopté par l'Assemblée nationale le 7 juillet, la proposition de loi doit encore être examinée par le Sénat. Plus d'un millier de cyberattaques auraient visé les élections législatives en Russie. La commission électorale affirme que ces attaques ont perturbé les infrastructures liées au scrutin qui s'achevait ce dimanche. Selon la présidente de la commission, elle proviendrait principalement de l'étranger et présenterait des signes d'ingérence ukrainienne. Et puis vos futurs billets de banque auront peut-être des oiseaux ou des artistes à l'honneur. La Banque Centrale Européenne vous invite à choisir parmi 10 séries de nouveaux billets en euros. La consultation se termine ce lundi soir à 23h59. Plus de 9 millions de personnes ont déjà donné leur avis.
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1: On retrouvera un ciel assez voilé demain sur une large moitié sud du pays, mais aussi dans le centre, les Pays de la Loire et l'Île-de-France. En Bretagne, en Normandie et dans le Grand Est, là ce sera plus dégagé de manière générale. Un petit peu de vent attendu dans la vallée du Rhône, demain jusqu'à 70 km/h. Pour ce qui est des températures, il fera 20 degrés à Mulhouse et à Lille, 21 à Reims, 22 à Cherbourg, Brest, Paris et Rouen, 24 à Bourges et à Anglette, 25 à Lyon, 27 à Marseille et Aurillac, 28 à Bordeaux, 29 à Toulouse, jusqu'à 32 degrés attendus à Perpignan.
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1: L'essentiel de l'actualité avec un nouveau rapt à la crypto-monnaie. Une famille a été séquestrée pendant près de 2 heures ce dimanche matin à Vendin-le-Vieil. 4 individus cagoulés et armés ont fait irruption chez un entrepreneur en crypto-monnaie. Après un virement d'environ 40 000 euros, les agresseurs ont pris la fuite. Ils sont toujours recherchés. Les opposants à la proposition de loi sur la présomption de légitime défense des forces de l'ordre mobilisés encore ce dimanche à Marseille, Lyon ou Paris. Des rassemblements étaient organisés tout ce week-end dans 100 villes de France. Les détracteurs du texte dénoncent un permis de tuer. Adopté par l'Assemblée nationale le 7 juillet, la proposition de loi doit encore être examinée par le Sénat. Plus d'un millier de cyberattaques auraient visé les élections législatives en Russie. La commission électorale affirme que ces attaques ont perturbé les infrastructures liées au scrutin qui s'achevait ce dimanche. Selon la présidente de la commission, elle proviendrait principalement de l'étranger, présenterait des signes d'ingérence ukrainienne. Et puis vos futurs billets de banque auront peut-être des oiseaux ou des artistes à l'honneur. La Banque Centrale Européenne vous invite à choisir parmi 10 séries de nouveaux billets en euros. La consultation se termine ce lundi soir à 23h59. Plus de 9 millions de personnes ont déjà donné leur avis.
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1: On retrouvera un ciel assez voilé demain sur une large moitié sud du pays, mais aussi dans le centre, les Pays de la Loire et l'Île-de-France. En Bretagne, en Normandie et dans le Grand Est, là ce sera plus dégagé de manière générale. Un petit peu de vent attendu dans la vallée du Rhône, demain jusqu'à 70 km/h. Pour ce qui est des températures, il fera 20 degrés à Mulhouse et à Lille, 21 à Reims, 22 à Cherbourg, Brest, Paris et Rouen, 24 à Bourges et à Anglette, 25 à Lyon, 27 à Marseille et Aurillac, 28 à Bordeaux, 29 à Toulouse, jusqu'à 32 degrés attendus à Perpignan.
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1: L'essentiel de l'actualité avec un nouveau rapt à la crypto-monnaie. Une famille a été séquestrée pendant près de 2 heures ce dimanche matin à Vendin-le-Vieil. 4 individus cagoulés et armés ont fait irruption chez un entrepreneur en crypto-monnaie. Après un virement d'environ 40 000 euros, les agresseurs ont pris la fuite. Ils sont toujours recherchés. Les opposants à la proposition de loi sur la présomption

0: De légitime défense des forces de l'ordre mobilisées encore ce dimanche à Marseille, Lyon ou Paris. Des rassemblements étaient organisés tout ce week-end dans 100 villes de France. Les détracteurs du texte dénoncent un permis de tuer. Adopté par l'Assemblée nationale le 7 juillet, la proposition de loi doit encore être examinée par le Sénat. Plus d'un millier de cyberattaques auraient visé les élections législatives en Russie. La commission électorale affirme que ces attaques ont perturbé les infrastructures liées au scrutin qui s'achevait ce dimanche. Selon la présidente de la commission, elle proviendrait principalement de l'étranger, présenterait des signes d'ingérence ukrainienne. Et puis, vos futurs billets de banque auront peut-être des oiseaux ou des artistes à l'honneur. La Banque Centrale Européenne vous invite à choisir parmi 10 séries de nouveaux billets en euros. La consultation se termine ce lundi soir à 23h59. Plus de 9 millions de personnes ont déjà donné leur avis.
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0: On retrouvera un ciel assez voilé demain sur une large moitié sud du pays, mais aussi dans le centre, les pays de la Loire et l'Île-de-France, en Bretagne, en Normandie et dans le Grand Est. Là, ce sera plus dégagé de manière générale. Un petit peu de vent attendu dans la vallée du Rhône demain jusqu'à 70 km/h. Pour ce qui est des températures, il fera 20 degrés à Mulhouse et à Lille, 21 à Reims, 22 à Cherbourg, Brest, Paris et Rouen, 24 à Bourges et à Anglet, 25 à Lyon, 27 à Marseille et Aurillac, 28 à Bordeaux, 29 à Toulouse, jusqu'à 32 degrés attendu à Perpignan.
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1: L'essentiel de l'actualité avec un nouveau rapt à la crypto-monnaie. Une famille a été séquestrée pendant près de 2 heures ce dimanche matin à Vendin-le-Vieil. 4 individus cagoulés et armés ont fait irruption chez un entrepreneur en crypto-monnaie. Après un virement d'environ 40 000 euros, les agresseurs ont pris la fuite, ils sont toujours recherchés. Les opposants à la proposition de loi sur la présomption de légitime défense des forces de l'ordre mobilisés encore ce dimanche à Marseille, Lyon ou Paris. Des rassemblements étaient organisés tout ce week-end dans 100 villes de France. Les détracteurs du texte dénoncent un permis de tuer. Adopté par l'Assemblée nationale le 7 juillet, la proposition de loi doit encore être examinée par le Sénat. Plus d'un millier de cyberattaques auraient visé les élections législatives en Russie. La commission électorale affirme que ces attaques ont perturbé les infrastructures liées au scrutin qui s'achevait ce dimanche. Selon la présidente de la commission, elle proviendrait principalement de l'étranger, présenterait des signes d'ingérence ukrainienne. Et puis vos futurs billets de banque auront peut-être des oiseaux ou des artistes à l'honneur.

0: La Banque Centrale Européenne vous invite à choisir parmi 10 séries de nouveaux billets en euros. La consultation se termine ce lundi soir à 23h59. Plus de 9 millions de personnes ont déjà donné leur avis.
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0: On retrouvera un ciel assez voilé demain sur une large moitié sud du pays, mais aussi dans le centre, les pays de la Loire et l'Île-de-France, en Bretagne, en Normandie et dans le Grand Est. Là, ce sera plus dégagé de manière générale. Un petit peu de vent attendu dans la vallée du Rhône demain jusqu'à 70 km/h. Pour ce qui est des températures, il fera 20 degrés à Mulhouse et à Lille, 21 à Reims, 22 à Cherbourg, Brest, Paris et Rouen, 24 à Bourges et à Anglette, 25 à Lyon, 27 à Marseille et Aurillac, 28 à Bordeaux, 29 à Toulouse, jusqu'à 32 degrés attendus à Perpignan.
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0: On the edge of rain, le premier single de l'album In the Dimension of Blues de Schifrin Alliance.
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Henri Lecomte au micro, tennisman français et auditeur de Crooner Radio. Et voici un titre qui swing comme un match parfait et universel.

0: 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Il est 23h.
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